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0: pour le vendre. Bonsoir.
1: Bonsoir.
0: Might be able to come back to Davis in October.